0: Ouais.
1: Et Dieu est Dieu.
0: Tu vas surprendre plus d'un.
1: Ouais.
2: Bonsoir, madame. Bonsoir, mademoiselle. Bonsoir, messieurs.
3: Bon,
0: Il est. Le
2: statut.
0: Disponible et intéressé, il y a le sommelier, à peu près.
3: Ah, ah.
0: Moi, un coup de bigophone.
4: Ce que vous avez fait, est-ce que c'est avec de la viande ou avec d'autres.
3: Deux. 23.
1: Ouais.
5: En tout cas, tiens-moi au courant de ça, j'en veux.
1: Oui.
2: Ton message, là, on n'entend rien, pas à tout, à vrai dire. Hein.
3: Désolé, ce n'est pas de bon.
6: C'est pareil. Pareil. Salut.
3: Veuillez faire parvenir d'autres nouveaux messages vocaux.

Il m'écrivait d'Afrique. Il opposait le temps africain au temps européen, mais aussi au temps asiatique. Il disait qu'au XIXe siècle, l'humanité avait réglé ses comptes avec l'espace et que l'enjeu du XXe était la cohabitation des temps. À propos, saviez-vous qu'il y a des émeutes en Île-de-France ?

0: Testing 1, 2, 3, 4. 4, 3, 2, 1.
1: Ceci est le cri d'une reine de fourmis moissonneuses qui vient d'être emprisonnée.

0: Prends le crime de la guerre, par exemple. Hein? Le crime des toilettes. De quoi on a parlé dans les journaux? De qui? Allez. Allez, de qui on a parlé dans les journaux?
1: Du dentiste.
0: Du mécanicien dentiste. Mais dans pipi, on n'en a pas tiré une ligne. Pas une ligne, mon vieux, rien. Un petit kidam, ça ne fait pas de veille. Tu tues une baleine, t'auras les écolos, t'auras Greenpeace, t'auras le commandant Cousteau sur le dos. Mais d'ici, ma bande sardine, j'aime autant te dire qu'on te mettra à les mettre en boîte, hein.

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1: L'édition de cette cantate fait 200 ou 300 pages et je ne l'ai pas encore finie.
2: On s'en fout pas mal de la sonate, on veut juste les chansons.
1: C'est pas juste des chansons.

Question souvent posée. L'univers était-il programmé pour engendrer la conscience? Mieux vaudrait se questionner sur l'inéluctabilité de l'apparition de la conscience dans notre univers, dotée des propriétés initiales que nous lui découvrons aujourd'hui.

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que les papillons ne sont jamais libres. Ne sont jamais libres parce qu'ils ont, d'après tous mes renseignements scientifiques, ils ont un besoin terrible de faire l'amour. Et alors il faut qu'ils fassent tant de fois l'amour et sinon ils meurent. Alors vous imaginez quel esclavage. Si ça nous arrivait à moi, nous serions vraiment...

jolie madame, quand tu forçais le cerf. Mais tu as voulu que j'apprenne les bonnes manières. Tu as voulu que je marche sur les pattes derrière. J'étais grand cheval, oui, oui, mais tu m'as couillonné, hein.

Voici les notes douces et claires de l'étourneau des prés de l'Ouest. Quelque chose dont il fait bon se souvenir quand les cruels vents du Nord lancent loin devant eux leurs doigts glacés pour saisir les prairies dans leur cruelle étreinte.

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Ça sent le tabac. Et quand ça commence à sentir le tabac, ça veut dire que ça va bientôt sentir le roussi. J'aime pas beaucoup ça.

Vrombissant comme un aéroplane, le sphinx tête de mort se rend à l'appel sucré des fleurs de Troène. S'il est pris, il pousse dans la main qui l'enserre ses petits cris désolés.